0: Cedar Fire Fire Alarm.
1: Cedar Sprint 1 en route.
0: Cedar Sprint 1, copy en route.